0: c'est pas la bagarre dans la création artistique, c'est pas la bagarre.
1: Now, Encham is not a fight, or if it is, it's a fight against life's hardships. It's really about fighting to succeed, and that's what it is.